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2: Bonsoir, bonsoir à tous. Retour des fortes chaleurs dans le sud de la France. Météo France qui étend sa vigilance orange canicule à 5 nouveaux départements pour demain midi. L'Aude, le Gard, la Drôme, l'Ardèche et le Vaucluse rejoignent l'Hérault et les Pyrénées-Orientales. Le thermomètre va s'affoler avec des pointes attendues jusqu'à 40 degrés par endroit. On marchait dans près de 80 villes en France contre les violences sexuelles aujourd'hui. Cela après le viol et le meurtre de la jeune Liana, 11 ans, dans le Gers fin mai. Les collectifs réclament une meilleure protection des victimes. Les associations veulent se calquer sur le modèle espagnol et réclament un budget de 3 milliards d'euros par an. Comme attendu par Bison Futé, on a eu beaucoup de monde sur les routes aujourd'hui à la mi-journée. 663 km de bouchons cumulés ont été enregistrés sur tout le pays pour ce premier week-end de départ en vacances. L'autoroute A7 a été particulièrement touchée dans la Drôme avec un trafic saturé sur près de 45 km. La circulation s'annonce beaucoup plus fluide pour demain. Déjà secouée par l'affaire des viols de Mazan, la ville vauclusienne, de nouveau dans l'actualité. Un adjoint au maire sera jugé ce lundi à Carpentras pour détention d'images pédopornographiques. L'élu a été interpellé ce mercredi. Placé en détention provisoire, le suspect s'est vu retirer l'ensemble de ses délégations. Pour constater une vraie baisse des prix à la pompe, il va falloir patienter encore un peu. C'est ce que dit le patron de Total Energy. Malgré le cessez-le-feu entre Washington et Téhéran, Patrick Pouyanné estime qu'il faudra attendre 3 à 4 mois pour que le marché du pétrole se régule. Dans les faits, le transit dans le détroit d'Ormuz reste perturbé. De nombreux armateurs refusent en fait encore d'y envoyer leurs navires. Et puis du foot, on dispute les 8e de finale ce soir à la Coupe du Monde à 19h Canada-Maroc, suivi de Paraguay-France à 23h. D'ailleurs, pour les Bleus, c'est un sans faute pour l'instant dans la compétition. 4 victoires en autant de matchs. La France est favorite et impressionne. Les supporters sont de plus en plus nombreux à chaque match.
3: Oui, il y a quand même un engouement, mais je trouve moins fort et moins pertinent qu'il y a 4 ans. Après, je pense que ça joue beaucoup par rapport aux horaires des matchs. Et il y a aussi le fait qu'on est tellement habitué à toujours être dans les derniers carrés qu'on commence vraiment à s'y intéresser et à vivre la passion, on va dire, quand on arrive en quart ou peut-être les huitièmes.
4: Cette année, déjà, l'équipe de France, elle est exceptionnelle. Et c'est vrai que ouais, l'engouement aussi, il est énorme. Bah, on le voit sur les réseaux sociaux ou même moi, quand j'en parlais avec mes collègues et tout. Enfin, l'équipe, elle est incroyable.
5: Je regarde beaucoup de matchs de l'équipe de France parce que j'aime beaucoup. Quand je regarde un match, je suis excitée. Allez la France!
2: France-Paraguay, c'est ce soir à 23h. Très bonne soirée à tous.
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1: Il a séduit encore une fois son public et le Washington Post l'a baptisé l'homme à la langue d'or.

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2: Bonjour, bonjour à tous. Dans l'actualité, retour des fortes chaleurs dans le sud de la France. Météo France qui étend sa vigilance orange canicule à 5 nouveaux départements aujourd'hui à partir de midi. L'Aude, le Gard, la Drôme, l'Ardèche et le Vaucluse rejoignent l'Hérault et les Pyrénées-Orientales. Le thermomètre va s'affoler avec des pointes attendues jusqu'à 40 degrés par endroit aujourd'hui. Les pompiers sont toujours sur le qui-vive. 7 départements du sud sont encore en alerte rouge. Feu de forêt, la sécheresse et le vent sont propice en fait au départ de feu. 400 hectares de forêt ont déjà brûlé dans les Pyrénées-Orientales où 500 pompiers restent mobilisés. Dans la Drôme, un incendie en zone montagneuse a déjà détruit 115 hectares de végétation. La situation en revanche s'améliore dans le Gard et les Bouches-du-Rhône où les différents foyers ont pu être fixés rapidement. Le bilan du double séisme qui a frappé le nord du Venezuela s'alourdit. On parle maintenant de près de 3000 morts et de plus de 16 500 blessés. Les équipes de secours internationales commencent à quitter les lieux. L'ONU de son côté estime à près de 50 000 le nombre de disparus. En cyclisme, Jonas Vingegaard, le premier maillot jaune de ce Tour de France 2026. Le Danois a remporté la première étape hier à Barcelone grâce à la victoire de son équipe sur le contre-la-montre par équipe. Place aujourd'hui à la deuxième étape avec près de 170 km entre Tarragone et Barcelone. Top départ à 13h55. En foot, l'équipe de France qualifiée pour les quarts de finale de la Coupe du Monde. Les Bleus ont éliminé le Paraguay 1-0 la nuit dernière à Philadelphie. De son côté, le Maroc s'est qualifié pour le prochain tour en sortant le Canada 3-0 hier. Ce soir à 22h, le choc Brésil-Norvège. Et puis, la fête du cinéma cartonnée avec plus de 3,7 millions de billets vendus. C'est une hausse de 23% par rapport à l'an dernier, Julie Pierret.
3: Oui, c'est surtout le deuxième meilleur résultat des 10 dernières années derrière le record de 2024. Le tarif unique de 5 euros a évidemment attiré le public, mais ce n'est pas la seule explication. Selon la Fédération nationale des cinémas français, la richesse de l'offre a aussi joué un rôle important. Les films d'animation, notamment Toy Story 5 et Des Mignons et des Monstres, ont rempli les salles, tout comme le diptyque consacré au général de Gaulle, porté par un excellent bouche à oreille. Les films d'horreur ont également trouvé un public après une année dernière compliquée. Et les exploitants sont contents. Depuis le début de l'année, la fréquentation des salles de cinéma progresse d'environ 20%.
2: Merci Julie. Et à voir au cinéma en ce moment Disclosure Day, Toy Story 5, La Bataille de Gaulle ou encore Les Mignons ou Supergirl. Très bonne journée à tous.

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2: Bonjour, bonjour à tous. Dans l'actualité, retour des fortes chaleurs dans le sud de la France. Météo France qui étend sa vigilance orange canicule à 5 nouveaux départements aujourd'hui à partir de midi. L'Aude, le Gard, la Drôme, l'Ardèche et le Vaucluse rejoignent l'Hérault et les Pyrénées-Orientales. Le thermomètre va s'affoler avec des pointes attendues jusqu'à 40 degrés par endroit aujourd'hui. Les pompiers sont toujours sur le qui-vive. 7 départements du sud sont encore en alerte rouge. Feu de forêt, la sécheresse et le vent sont propice en fait au départ de feu. 400 hectares de forêt ont déjà brûlé dans les Pyrénées-Orientales où 500 pompiers restent mobilisés. Dans la Drôme, un incendie en zone montagneuse a déjà détruit 115 hectares de végétation. La situation en revanche s'améliore dans le Gard et les Bouches-du-Rhône où les différents foyers ont pu être fixés rapidement. Le bilan du double séisme qui a frappé le nord du Venezuela s'alourdit. On parle maintenant de près de 3000 morts et de plus de 16 500 blessés. Les équipes de secours internationales commence à quitter les lieux. L'ONU, de son côté, estime à près de 50 000 le nombre de disparus. En cyclisme, Jonas Vingegaard, le premier maillot jaune de ce Tour de France 2026. Le Danois a remporté la première étape hier à Barcelone grâce à la victoire de son équipe sur le contre-la-montre par équipe. Place aujourd'hui à la deuxième étape avec près de 170 km entre Tarragone et Barcelone. Top départ à 13h55. En foot, l'équipe de France qualifiée pour les quarts de finale de la Coupe du Monde. Les Bleus ont éliminé le Paraguay 1-0 la nuit dernière à Philadelphie. De son côté, le Maroc s'est qualifié pour le prochain tour en sortant le Canada 3-0 hier. Ce soir à 22h, le choc Brésil-Norvège. Et puis la fête du cinéma a cartonné avec plus de 3,7 millions de billets vendus. C'est une hausse de 23% par rapport à l'an dernier, Julie Pierret.
3: Oui, c'est surtout le deuxième meilleur résultat des 10 dernières années derrière le record de 2024. Le tarif unique de 5 euros a évidemment attiré le public, mais ce n'est pas la seule explication. Selon la Fédération nationale des cinémas français, la richesse de l'offre a aussi joué un rôle important. Les films d'animation, notamment Toy Story 5 et Des Mignons et des Monstres, ont rempli les salles, tout comme le diptyque consacré au général de Gaulle, porté par un excellent bouche à oreille. Les films d'horreur ont également trouvé un public après une année dernière compliquée. Les exploitants sont contents. Depuis le début de l'année, la fréquentation des salles de cinéma progresse d'environ 20%.
2: Merci Julie. Et à voir au cinéma en ce moment, Disclosure Day, Toy Story 5, La Bataille de Gaulle ou encore Les Mignons ou Supergirl. Très bonne journée à tous.

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2: Bonjour, bonjour à tous. Dans l'actualité, le dôme de chaleur progresse vers le nord. Météo France place 7 départements du sud en vigilance orange canicule ce dimanche. L'Ardèche, l'Aude, la Drôme, le Gard et le Vaucluse rejoignent l'Hérault et les Pyrénées-Orientales qui étaient déjà en orange. Le thermomètre s'affole avec des températures qui pourront atteindre les 40 degrés par endroit. Une canicule qui s'accompagne d'un risque très élevé d'incendie. 7 départements du sud sont encore en alerte rouge feu de forêt ce dimanche. 400 hectares de forêt ont déjà brûlé dans les Pyrénées-Orientales, où 500 pompiers sont toujours mobilisés. Dans la Drôme, un incendie en zone montagneuse a déjà détruit 115 hectares de végétation. Dans les Bouches-du-Rhône, les pompiers ont traité 18 départs de feu sur la seule journée d'hier. Le corps d'un homme repêché dans le canal Saint-Martin à Paris, les pompiers l'ont découvert hier matin dans le 10e arrondissement. Selon les premiers éléments, il aurait passé plusieurs jours dans l'eau. Une enquête a été ouverte. Depuis le 19 juin, plus de 90 personnes sont mortes noyées en France. La SPA, elle, alerte sur une hausse des abandons d'animaux en France. Environ 300 000 animaux seraient abandonnés dans le pays chaque année, dont une grande partie durant l'été. Les associations appellent à la responsabilité. Jacques-Charles Fonbonne, le président de la SPA, on l'écoute.
3: On fait remplir un questionnaire assez précis aux gens pour leur demander quelles sont leurs conditions de vie, quels sont les moyens financiers. Ensuite, on attire l'attention des vacanciers sur le fait qu'il y a des solutions alternatives, c'est-à-dire des pensions. Sinon, des pet-sitting, des gens qui vont venir chez vous pour nourrir vos animaux, pour les sortir. On ne donne pas n'importe quel animal à n'importe qui, dans n'importe quelles conditions. On essaye à donner l'animal qui convient à la famille, qui va convenir à l'animal.
2: Voilà des propos recueillis par Myline Desbac. En foot, l'équipe de France qualifiée pour les quarts de finale de la Coupe du Monde après avoir éliminé le Paraguay 1-0 la nuit dernière à Philadelphie. De son côté, le Maroc s'est qualifié également pour la suite de l'aventure en sortant le Canada 3-0 hier. Ce soir à 22h, le choc Brésil-Norvège. Et en cyclisme, Jonas Vingegaard, le premier maillot jaune de ce Tour de France 2026. Le Danois a remporté la première étape hier à Barcelone grâce à la victoire de son équipe sur le contre-la-montre par équipe. Place aujourd'hui à la deuxième étape avec près de 170 km entre Tarragone et Barcelone. Le top départ sera donné tout à l'heure à 13h55. Voilà pour l'essentiel de l'actualité. C'est la fin de ce flash. Très bonne journée à tous.

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2: Bonjour, bonjour à tous. Dans l'actualité, l'incendie de Trévillac dans les Pyrénées-Orientales qui a parcouru près de 1000 hectares de forêt à présent. Il n'est pas encore fixé, mais ne progresse plus, c'est ce que dit le préfet. La sécheresse et le vent sont propices aux incendies. Les Pyrénées-Orientales, avec 6 autres départements, sont en vigilance rouge. Feu de forêt ce dimanche. Dans la Drôme, un incendie en zone montagneuse a déjà détruit plus de 300 hectares de végétation. Dans les Bouches-du-Rhône, les pompiers ont traité 18 départs de feu sur la seule journée hier. Alerte orange canicule également sur 7 départements du sud de la France. L'Ardèche, l'Aude, la Drôme, le Gard et le Vaucluse rejoignent aujourd'hui l'Hérault et les Pyrénées-Orientales. Les températures maximales seront comprises entre 35 et 37 degrés cet après-midi et des pointes attendues jusqu'à 40 degrés en Languedoc-Roussillon. La campagne s'accélère pour la prochaine présidentielle. Édouard Philippe organise son premier grand meeting ce dimanche à l'Adidas Arena de Paris. Le maire du Havre serait favori au centre droit, devançant Gabriel Attal et Bruno Retailleau. Le candidat d'Horizon s'affiche avec de nouveaux soutiens, dont la porte-parole du gouvernement, Maud Bréjon, pour tenter de créer une dynamique à 287 jours du premier tour. Le train plaît toujours autant pour les vacances d'été, mais son prix reste un frein pour certains Français. C'est ce que dit un sondage réalisé pour les opérateurs concurrents de la SNCF, Alex Gauthier.
3: Oui, 36% des vacanciers prévoient de voyager en train cet été, un chiffre qui grimpe à plus d'un sur deux chez les 18-34 ans. En revanche, ceux qui privilégient la voiture ou l'avion dénoncent d'abord des billets trop chers. Ils pointent aussi le manque de dessertes de certaines destinations et l'absence de liaison directe. Conséquence, 6 Français sur 10 affirment que des tarifs plus abordables les inciteraient à prendre davantage le train. L'étude montre aussi un large soutien à l'ouverture du marché ferroviaire. 85% des personnes interrogées se disent favorables à l'arrivée de nouveaux opérateurs pour faire jouer la concurrence et donc baisser les prix.
2: Merci Alex. Plus de 12 millions de téléspectateurs ont assisté à la victoire des Bleus face au Paraguay hier soir sur M6. La France s'est imposée 1-0 et s'est qualifiée pour les quarts de finale de la Coupe du Monde. Prochain rendez-vous pour les hommes de Didier Deschamps, jeudi prochain à 22h face au Maroc. Mais avant ça, ce soir, on a Brésil-Norvège à 22h. Et en cyclisme, c'est la deuxième étape du Tour de France 2026 cet après-midi. Au programme, près de 170 km entre Tarragone et Barcelone. Jonas Vingegaard est en jaune après la victoire de son équipe au contre-la-montre hier à Barcelone. Voilà pour l'actualité. Très bonne journée à tous.

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2: Bonjour, bonjour à tous. Dans l'actualité, l'incendie de Trévillac dans les Pyrénées-Orientales qui a parcouru près de 1000 hectares de forêt à présent. Il n'est pas encore fixé, mais ne progresse plus, c'est ce que dit le préfet. La sécheresse et le vent sont propices aux incendies. Les Pyrénées-Orientales, avec 6 autres départements, sont en vigilance rouge. Feu de forêt ce dimanche. Dans la Drôme, un incendie en zone montagneuse a déjà détruit plus de 300 hectares de végétation. Dans les Bouches-du-Rhône, les pompiers ont traité 18 départs de feu sur la seule journée d'hier. Alerte orange canicule également sur 7 départements du sud de la France. L'Ardèche, l'Aude, la Drôme, le Gard et le Vaucluse rejoignent aujourd'hui l'Hérault et les Pyrénées-Orientales. Les températures maximales seront comprises entre 35 et 37 degrés cet après-midi et des pointes attendues jusqu'à 40 degrés en Languedoc-Roussillon. La campagne s'accélère pour la prochaine présidentielle. Édouard Philippe organise son premier grand meeting ce dimanche à l'Adidas Arena de Paris. Le maire du Havre serait favori au centre droit, devançant Gabriel Attal et Bruno Retailleau. Le candidat d'Horizon s'affiche avec de nouveaux soutiens, dont la porte-parole du gouvernement, Maud Bréjon, pour tenter de créer une dynamique à 287 jours du premier tour. Le train plaît toujours autant pour les vacances d'été, mais son prix reste un frein pour certains Français. C'est ce que dit un sondage réalisé pour les opérateurs concurrents de la SNCF, Alex Gauthier.
3: Oui, 36% des vacanciers prévoient de voyager en train cet été, un chiffre qui grimpe à plus d'un sur deux chez les 18-34 ans. En revanche, ceux qui privilégient la voiture ou l'avion dénoncent d'abord des billets trop chers. Ils pointent aussi le manque de dessertes de certaines destinations et l'absence de liaison directe. Conséquence, 6 Français sur 10 affirment que des tarifs plus abordables les inciteraient à prendre davantage le train. L'étude montre aussi un large soutien à l'ouverture du marché ferroviaire. 85% des personnes interrogées se disent favorables à l'arrivée de nouveaux opérateurs pour faire jouer la concurrence et donc baisser les prix.
2: Merci Alex. Plus de 12 millions de téléspectateurs ont assisté à la victoire des Bleus face au Paraguay hier soir sur M6. La France s'est imposée 1-0 et s'est qualifiée pour les quarts de finale de la Coupe du Monde. Prochain rendez-vous pour les hommes de Didier Deschamps jeudi prochain à 22h face au Maroc. Mais avant ça, ce soir, on a Brésil-Norvège à 22h. Et en cyclisme, c'est la deuxième étape du Tour de France 2026 cet après-midi. Au programme, près de 170 km entre Tarragone et Barcelone. Jonas Vingegaard est en jaune après la victoire de son équipe au contre-la-montre hier à Barcelone. Voilà pour l'actualité. Très bonne journée à tous.

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2: Bonsoir, bonsoir à tous. Dans l'actualité, vigilance orange canicule étendue à 16 départements. Demain, ça va de la Vendée aux Landes en passant par le Lot et le pourtour méditerranéen, des Pyrénées-Orientales au Gard. Le thermomètre frôle déjà les 40 degrés dans le Gard et l'Hérault. Les fortes chaleurs vont remonter vers la Loire et l'Île-de-France. Cet épisode de canicule s'annonce particulièrement durable. 7 départements du Sud en vigilance rouge. Feu de forêt également ce dimanche, ça n'a pas manqué. Dans les Pyrénées-Orientales, le feu de Trévillac a déjà ravagé 1500 hectares au moins. Situation critique aussi dans le Gard. L'autoroute A9 est entièrement coupée dans les deux sens entre Nîmes et Rémoulins à cause d'un incendie. Dans la Drôme, les flammes gagnent du terrain, a dit. Le feu a détruit jusqu'à 350 hectares sur le massif de Justin. Au total, plus de 1300 pompiers sont mobilisés sur ces trois seuls fronts. À Narbonne, près de 4500 personnes ont participé à la marche blanche en mémoire à Louis aujourd'hui. Louis, ce jeune de 17 ans, battu à mort fin juin dans un guet-apens. Des personnalités politiques étaient présentes, dont Éric Zemmour et Marion Maréchal. La mère de Louis, elle, a réclamé à la fin de l'excuse de minorité et un durcissement des peines. 5 suspects sont en détention dans cette affaire. Nous allons prendre le pouvoir, démocratiquement, pacifiquement, résolument. Voilà ce qu'a déclaré Édouard Philippe tout à l'heure durant son meeting à Paris devant 5000 personnes. Le candidat Horizon s'est présenté en fils de la classe moyenne. L'ancien Premier ministre a lancé quelques piques directes à son rival, Gabriel Attal. Une allocution offensive à 287 jours du scrutin. On connaît la carte complète des sites des Jeux Olympiques et Paralympiques Alpes 2030. On a les dates également. C'est en février qu'auront lieu les épreuves olympiques et en mars, les épreuves paralympiques. C'est Lyon qui prend la place de Nice pour certains sports, Virginie Quénon.
3: Oui, Lyon recevra le patinage artistique, le short track et le curling fauteuil dans 3 sites différents. En Haute-Savoie, Grand Bornand a été choisi pour le biathlon, La Clusaz pour le ski de fond et un village olympique à Saint-Jean-de-Sixte. En Savoie, Courchevel accueillera le ski alpin et les épreuves paralympiques, Val d'Isère, le slalom et le géant, la plagne, le bobsleigh, la luge et le skeleton et un village olympique à Bozelle. Et puis dans les Hautes-Alpes, Serre-Chevalier pour le ski acrobatique, Montgenèvre pour le snowboard et un village olympique et paralympique à Briançon au Fort des Têtes. Et pour les paralympiques, La Clusaz, Courchevel et Lyon concentreront l'ensemble des épreuves.
2: Merci Virginie. Et puis en foot, la suite de la Coupe du Monde avec les 8e de finale. Ce soir à 22h, le choc Brésil-Norvège. Très bonne

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2: Bonsoir, bonsoir à tous. Dans l'actualité, vigilance orange canicule étendue à 16 départements. Demain, ça va de la Vendée aux Landes en passant par le Lot et le pourtour méditerranéen, des Pyrénées-Orientales au Gard. Le thermomètre frôle déjà les 40 degrés dans le Gard et l'Hérault. Les fortes chaleurs vont remonter vers la Loire et l'Île-de-France. Cet épisode de canicule s'annonce particulièrement durable. 7 départements du Sud en vigilance rouge, feu de forêt également ce dimanche, ça n'a pas manqué. Dans les Pyrénées-Orientales, le feu de Trévillac a déjà ravagé 1500 hectares au moins. Situation critique aussi dans le Gard. L'autoroute A9 est entièrement coupée dans les deux sens entre Nîmes et Rémoulins à cause d'un incendie. Dans la Drôme, les flammes gagnent du terrain, a dit. Le feu a détruit jusqu'à 350 hectares sur le massif de Justin. Au total, plus de 1300 pompiers sont mobilisés sur ces trois seuls fronts. À Narbonne, près de 4500 personnes ont participé à la marche blanche en mémoire à Louis aujourd'hui. Louis, ce jeune de 17 ans, battu à mort fin juin dans un guet-apens. Des personnalités politiques étaient présentes, dont Éric Zemmour et Marion Maréchal. La mère de Louis, elle, a réclamé à la fin de l'excuse de minorité et un durcissement des peines. 5 suspects sont en détention dans cette affaire. Nous allons prendre le pouvoir, démocratiquement, pacifiquement, résolument. Voilà ce qu'a déclaré Édouard Philippe tout à l'heure durant son meeting à Paris devant 5000 personnes. Le candidat Horizon s'est présenté en fils de la classe moyenne. L'ancien Premier ministre a lancé quelques piques directes à son rival, Gabriel Attal. Une allocution offensive à 287 jours du scrutin. On connaît la carte complète des sites des Jeux Olympiques et Paralympiques Alpes 2030. On a les dates également. C'est en février qu'auront lieu les épreuves olympiques et en mars les épreuves paralympiques. C'est Lyon qui prend la place de Nice pour certains sports, Virginie Quenon.
3: Oui, Lyon recevra le patinage artistique, le short track et le curling fauteuil dans 3 sites différents. En Haute-Savoie, Grand Bornand a été choisi pour le biathlon, La Clusaz pour le ski de fond et un village olympique à Saint-Jean-de-Sixte. En Savoie, Courchevel accueillera le ski alpin et les épreuves paralympiques, Val d'Isère, le slalom et le géant, la plagne, le bobsleigh, la luge et le skeleton et un village olympique à Bozelle. Et puis dans les Hautes-Alpes, Serre Chevalier pour le ski acrobatique, Montgenèvre pour le snowboard et un village olympique et paralympique à Briançon au Fort des Têtes. Et pour les paralympiques, La Clusaz, Courchevel et Lyon concentreront l'ensemble des épreuves.
2: Merci Virginie. Et puis en foot, la suite de la Coupe du Monde avec les huitièmes de finale. Ce soir à 22h, le choc Brésil-Norvège. Très bonne journée à tous.

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2: Bonsoir, bonsoir à tous. Dans l'actualité, vigilance orange canicule étendue à 16 départements. Demain, ça va de la Vendée aux Landes en passant par le Lot et le pourtour méditerranéen, des Pyrénées-Orientales au Gard. Le thermomètre frôle déjà les 40 degrés dans le Gard et l'Hérault. Les fortes chaleurs vont remonter vers la Loire et l'Île-de-France. Cet épisode de canicule s'annonce particulièrement durable. 7 départements du Sud étaient en vigilance rouge feu de forêt ce dimanche et ça n'a pas manqué. La situation s'est aggravée dans les Pyrénées-Orientales. Le feu de Tréviac a déjà parcouru plus de 1600 hectares. On parle maintenant de 2 blessés en urgence absolue et 5000 personnes évacuées. En conséquence, la 3e étape du Tour de France sera adaptée et courue sans public ce lundi. Parallèlement, dans le Gard, l'incendie de l'Aidenon a franchi l'A9 et détruit des centaines d'hectares. À Narbonne, près de 4500 personnes ont participé à la marche blanche en mémoire à Louis aujourd'hui. Louis, ce jeune de 17 ans battu à mort fin juin dans un guet-apens. Des personnalités politiques étaient présentes, dont Éric Zemmour et Marion Maréchal. La mère de Louis, elle, a réclamé à la fin de l'excuse de minorité et un durcissement des peines. 5 suspects sont en détention dans cette affaire. Nous allons prendre le pouvoir démocratiquement, pacifiquement, résolument. Voilà ce qu'a déclaré Édouard Philippe tout à l'heure durant son meeting à Paris devant 5000 personnes. Le candidat Horizon s'est présenté en fils de la classe moyenne. L'ancien Premier ministre a lancé quelques piques directes à son rival, Gabriel Attal. Une allocution offensive à 287 jours du scrutin. On connaît la carte complète des sites des Jeux Olympiques et Paralympiques Alpes 2030. On a les dates également. C'est en février qu'auront lieu les épreuves olympiques et en mars, les épreuves paralympiques. C'est Lyon qui prend la place de Nice pour certains sports, Virginie Canon.
3: Oui, Lyon recevra le patinage artistique, le short track et le curling fauteuil dans 3 sites différents. En Haute-Savoie, Grand Bornand a été choisi pour le biathlon, la Clusaz pour le ski de fond et un village olympique à Saint-Jean-de-Sixte. En Savoie, Courchevel accueillera le ski alpin et les épreuves paralympiques, Val d'Isère, le slalom et le géant, la plagne, le bobsleigh, la luge et le skeleton et un village olympique à Bozelle. Et puis dans les Hautes-Alpes, Serre-Chevalier pour le ski acrobatique, Montgenèvre pour le snowboard et un village olympique et paralympique à Briançon au Fort des Têtes. Et pour les paralympiques, la Clusaz, Courchevel et Lyon concentreront l'ensemble des épreuves.
2: Merci Virginie. Et puis en foot, la suite de la Coupe du Monde avec les 8e de finale. Ce soir à 22h, le choc Brésil-Norvège. Très bonne journée à tous.

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1: Faire l'audio, c'est un nouveau pauvre, il a joué au loto et c'est devenu un nouveau riche. Oh, alors dites donc, maintenant, il se prive rien. Oh, madame, elle avait gagné le paquet, hein. Alors dites donc, chez lui, il a tout faire et tout, hein. Et sa femme, la Berthe, elle est gâtée. Mais elle est gâtée, la Berthe, il ne sait pas quoi faire, il achète tout. Mais il est resté bien avec ses copains, il va au bistrot, il paye des canons à tout le monde, mais il est heureux comme tout. Mais alors, depuis 2 ans, qu'il paye des canons, etc. Mais il a tellement acheté des bijoux, les bagnoles, les machins, il a tout. Il a tout, alors il ne sait plus quoi faire. Il est comme les nouveaux riches, il ne sait plus quoi faire de son pognon. Et c'était l'anniversaire de la Berthe. Oh, il était au bistrot avec ses copains, là, je pense. Qu'est-ce que je pourrais y acheter, disons? Mais qu'est-ce que je pourrais y acheter pour ton anniversaire? Eh ben, je sais pas, moi, tu nous as dit qu'il y a... Ben oui, elle a un salon. Ben bien sûr qu'elle a la chambre à coucher. Mais bien sûr, tu penses qu'on a la télé. On l'a en noir et blanc et en couleur. Tu penses qu'elle a tout ça? Oh, qu'est-ce que je pourrais y acheter? Ben dis donc, là, j'ai vu, là, t'avais foutu les water en l'air au fond du jardin. Ah ben, tu penses qu'on a foutu les water en l'air au fond du jardin, maintenant? On a des water tout en mosaïque, hein. Ah, oh, faut voir les water, avec des chasses d'eau, avec une poignée en or et tout. Ah, quand même. Ah oui, puis alors tu tournes un peu, c'est eau chaude ou eau froide. Oh, alors, elle a tout ça, quoi. Alors, je sais pas. Eh ben, dis donc, là, tu parles de water, ça me donne une idée. T'as qu'à y acheter une balayette à chiottes. Une balayette à chiottes. Ah oui, mais une jolie, hein, puisque t'as les moyens, hein. Là, où tu sais que je vais trouver une balayette à chiottes. Eh ben, tu vas chez Chevalier à la droguerie, bah, il va bien te trouver ça, lui. Ah, mais ça, c'est vrai, canon n'a pas, hein. Oh, bon, ben d'accord, les gars, ben je vous remercie, hein. Buvez un canon encore à ma tournée, hein. 3 semaines se passent, le v'là revenu au bistrot. Alors, les gars, alors, ça t'était. Hey, dis donc, l'anniversaire de la Berthe, hein, la baillette à fiottes. Ah, oui, oh, bah oui. Ah, oui, ça a été, alors, ça l'a surpris, elle était contente, hein. Ah, oh, tu penses que ça lui a fait plaisir, mais tu vois, c'est toujours pareil, hein. Au bout de 5-6 jours, elle s'est remis au papier, comme d'habitude.

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